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0: très inventif et adroit musicalement parlant, ces joueurs d'arc en Afrique. Leurs morceaux étaient entrecoupés par des jeux d'adresse, mais toujours musical bien entendu, capté au Congo et au Gabon.
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0: Restons encore au Congo, sur le territoire de la République démocratique de Congo plus précisément, qui comprend entre autres la forêt d'Ituri, un important carrefour culturel et musical. Il y a plusieurs peuples qui y vivent, mais ceux qu'on va écouter tout de suite, dont leurs jeux musicaux, sont des chasseurs et cueilleurs dénommés Mbuti. Par la suite, on va bouger un peu pour aller au Centrafrique, chez les Pygmeaka, et confronter leur univers sonore et leur jeu au celui des Inuits du Canada.
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1: Un contraste musical saisissant, je trouve, avec certaines similitudes, mais aussi des différences qu'on évite de généraliser, bien entendu, juste de s'étonner d'entendre cette joyeuse atmosphère de jeu musical, nettement éloignée géographiquement, mais tellement proche dans leur esprit.
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Cinco Pesos, un traditionnel du Guatemala par l'ensemble Marimba Almas Sololateca. Ce morceau ouvre le banc d'un programme de 3 heures qui nous fera parcourir l'Amérique centrale du nord au sud, du Guatemala au Panama, en passant par le Belize, le Honduras, le Salvador, le Nicaragua ou bien encore le Costa Rica. Nous explorerons forcément succinctement, mais avec une passion véritable, ces musiques joyeuses qui parlent souvent de la vie courante, de la vie tout court, de la mort, des joies et des peines, mais qui parfois masquent aussi les souffrances, et le mot n'est pas de trop, les souffrances de ces peuples fiers et libres. Écoutons à présent l'ensemble Marimba de Concierto de Bellas Artes, fondé en 1979, qui est également une institution du ministère guatémaltèque de la culture et des sports, déclarée patrimoine culturel du Guatemala en 1992.

Luna de Chelarou par le marimba de Concierto de Bellas Artes. Un peu d'histoire. Au mi-temps des années 1830, la ville de Quetzaltenango décida de se séparer du Guatemala pour créer l'État indépendant de Los Altos, littéralement les sommets. Los Altos fut bien un État d'Amérique centrale à part entière, mais seulement durant 2 années. Obtenant son indépendance en 1838, il devint république en 1840, son territoire couvrant alors l'ouest du Guatemala actuel et des parties de l'État fédéral mexicain du Chiapas. Mais malheureusement pour Los Altos, l'État à peine né fut tué dans l'œuf, repris très rapidement au cours de cette même année 1840 par Rafael Carrera, chef d'État guatémaltèque, qui fut sans pitié pour les dissidents. Aujourd'hui, le nom Los Altos est encore utilisé pour désigner des régions dans l'État du Chiapas au Mexique et dans la région de la ville de Quetzaltenango au Guatemala. Une 60aine d'années plus tard, en 1902 plus précisément, un séisme eut lieu au Guatemala, lequel détruisit le petit train de Los Altos. La marimba évoque ici son souvenir, mais aussi, pourquoi pas, le souvenir d'un rêve d'indépendance brisé.

de Los Altos, un traditionnel bien connu au Guatemala, par le marimba des concertos de Bellas Artes. Nous poursuivons avec Bill Fleming, qui, tout en nous parlant du Guatemala dans cet enregistrement des années 50, nous donne à entendre un pan assez méconnu de la musique des États-Unis, celle des Caraïbes américaines.

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1: Ambiance Guatemala sur Okura Monde. Voici à présent un extrait de l'album Solidario, album collectif auquel ont participé tout un tas d'artistes pour que les enfants du Guatemala puissent aller à l'école, et ceci à l'appel d'une grande figure guatémaltèque luttant depuis toujours pour les droits humains, Rigoberta Menchú, née en 1959. Cette femme formidable a reçu le prix Nobel de la paix en 1992. En 2007, elle fut candidate à l'élection présidentielle du Guatemala en obtenant 3,09% des voix, arrivant à la cinquième place. Dans ce morceau, le dernier du disque Solidario, intitulé Shabbat Chassidim, on entend la voix de Rigoberta Menchú mixée sur la musique. Elle nous dit que le Guatemala est un pays profondément multiethnique, multiculturel, un pays où le peuple maya est toujours et encore résilient au travers de tous ses habitants et au travers de tous ses aspects identitaires et culturels. Elle rajoute que ce peuple se pose même en exemple pour d'autres peuples qui se sentent minoritaires et qui, dans le futur, doivent avoir leur place dans le cœur de l'humanité.

0: Lorsque nous voyons le Guatemala fleurir, lorsque nous voyons que les jeunes sont heureux, lorsque nous voyons que tous ont une lueur d'espoir en l'avenir, c'est pour nous une double raison d'être fiers d'eux, car le Guatemala est un pays qui a beaucoup souffert. Dans une réelle liberté, sans embargo, c'est là que doit être la vie, un modèle d'harmonie et un modèle de paix.
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0: Après ces mots de Rigoberta Menchú, quittons le Guatemala et passons la frontière pour retrouver le Belize avec les Garifunas au travers de la musique de deux groupes que nous avons déjà largement croisés sur Ocora Monde, Gila and the Waguera Drummers dans Fiura et le Battle Drum Group dans Guanaragua.

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Après les Garifuna du Belize, nous écoutions un groupe dont le nom, The Original Turtle Shell, l'originelle carapace de tortue, se réfère à l'instrument à percussion fait de plusieurs carapaces. Originaire de Dandriga, capitale Garifuna et capitale des tambours, les musiciens de ce groupe sont connus au Belize pour leur intégrité culturelle et comme étant d'authentiques gardiens de l'héritage Garifuna. En parlant de gardiens, notons qu'au Belize, ce groupe est souvent sollicité pour encourager les équipes de football au cours de matchs nationaux ou internationaux.

Les Original Turtle Shell, reconnus comme authentiques gardiens de l'héritage Garifuna, mais ils ne sont pas les seuls dans ce cas. D'autres musiciens, dont nous avons déjà brossé un long portrait sur Au Courant Monde, sont plus estampillés « musique commerciale », entre guillemets, tout en étant considérés comme des ambassadeurs de l'héritage Garifuna. Ainsi, feu Andy Palacio, ici dans un morceau tiré de son album « Watina », intitulé « Together », soit « Ensemble », c'est un appel à l'unité et au progrès des Garifuna du monde entier. Malgré les frontières nationales qui séparent leurs communautés, les Garifuna restent unis par le sentiment d'une identité commune. Fusionnant des influences reggae et paranda, cette chanson qui va suivre explore également les points communs entre la musique Garifuna et celle de ses cousins caribéens.

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À la suite de la chanson d'Andy Palacio qui mêlait reggae et paranda, nous écoutions enregistrer sur site et dans les communautés et villages Garifuna des femmes chanter le traditionnel dougou. Juste avant, des ensembles instrumentaux que nous écoutions dans le rythme de paranda et dans celui de la punta, typique de la musique Garifuna. Sans transition, nous passons dans un pays voisin, le Honduras, en musique avec quelques titres d'Aurelio Martinez, chanteur-compositeur né en 1969, une des superstars Garifuna du Honduras, tout autant qu'une des superstars d'Amérique centrale tout court. Nous l'écoutons dans La Rubea notamment, titre au cours duquel Aurelio chante les paroles de Maladie d'amour, chanson popularisée entre autres par Henri Salvador dans les années 60, ou bien encore Elisabeth Jérôme au mi-temps des années 70.

0: Le chanteur hondurien Aurelio Martinez chantait Sania Naru sur Ocora Monde. Auparavant, nous l'avons écouté dans les chansons La Rubella et Lindini, ainsi qu'entremêlé des chants traditionnels des Caribes noirs du Honduras.
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0: Après le Honduras, évoquons la révolution sandiniste ou révolution nicaraguayenne qui désigne Nicaragua, l'opposition croissante à la dictature de la famille Somoza dans les années 60 et 70, mais également la campagne menée par le Front sandiniste de libération nationale, le FSLN, qui a conduit à la chute violente de la dictature en 1979, ainsi que les efforts subséquents du FSLN, qui a présidé à partir de 1979 jusqu'en 1990 pour réformer la société et l'économie du pays, et ceci en dépit de l'embargo américain. La révolution sandiniste n'est pas seulement importante pour le Nicaragua, pour l'Amérique centrale et pour le continent américain, elle a effectivement marqué l'histoire, car ce fut l'un des moments les plus tendus du développement de la guerre froide. Voici un disque assez génial et original, un vinyle intitulé « Guitarra Armada », « Guitare armée », musique des guérillas sandinistes. Nous allons écouter le disque en entier, 40 minutes au bas mot, un disque qui offre un morceau d'histoire, un morceau de vie, mais qui dans sa réalisation sophistiquée confine au documentaire, au théâtre, voire à la comédie musicale à base de chants traditionnels, comptant ces heures glorieuses pour certains, incertaines pour d'autres, heures de tension pour tous.
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0: L'hymne de l'unité sandiniste, dernier morceau du vinyle Guitarra Armada avec le groupe Los de Palacagüina que nous écoutions en intégralité sur Rocora Monde, l'objet s'y prétend parfaitement.
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Extrait du disque Nicaragua Libre, avec tout d'abord El Yopo, interprété par Canto Libre, puis à l'instant Nelly Palacio dans Ay Mujer. Poursuivons notre virée musicale en Amérique centrale avec toujours le Cap au Sud. Vous l'aurez compris, c'est maintenant le tour du Costa Rica qui a fait une magnifique impression à la Coupe du Monde de football 2022 face à l'équipe d'Allemagne, la Mannschaft. Voici la grande Urbina Guadalupe, autrice chanteuse tout autant que poète et activiste, dans País Azul, Pays Bleu, Costa Rica.

Nous écoutions Walter Gavitt Ferguson du Costa Rica, calypsonien mythique, personnage humble et légende vivante. Enraciné comme un vieil arbre sur la côte caraïbe, il n'a jamais quitté sa ville natale à la recherche de la célébrité. C'est cette célébrité qui est venue frapper à sa porte. Durant 80 ans, les rumeurs de ses talents musicaux ont attiré des gens du monde entier, des calypsoniens concurrents, des fans, des touristes, des musicologues, des musiciens, des pèlerins et même le président de la République du pays. Au cours des années 60, une maison de disques a même délocalisé un studio d'enregistrement pour l'installer dans sa maison, car celui-ci refusait d'aller en ville. Puis au cours des années 70 et 80 et ultérieurs, Ferguson vendait ses fameuses cassettes faites maison aux touristes et aux amoureux de la musique venant des quatre coins du monde. Il ne gardait jamais une copie pour lui-même et en vieillissant, il a commencé à oublier de nombreuses compositions. Grâce à une chasse aux cassettes internationale lancée récemment sur la toile, 9 cassettes ont été retrouvées au Canada et 50 de ses chansons oubliées ont pu ainsi être sauvées.

0: I Am the King of Calypso, interprété par un chêne centenaire sur Okora Monde. Lorsque cette compilation en plusieurs volumes réunissant des enregistrements cassettes est parue en 2019, l'homme allait souffler ses 100 bougies. Il s'agit de Walter Gavitt Ferguson, né au Costa Rica, en la ville de Cahuita, qu'il chantait dans une des chansons que nous avons écoutées. Il nous disait également qu'il n'était pas un pugiliste, ou bien encore qu'il était le roi du calypso, mais ça, on l'avait compris.
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0: De la musique symphonique, une fois n'est pas coutume sur Okora Monde, avec Inspiraciones Costarricenses, inspiration costaricienne, un morceau concocté par Carlos Guzman à base de thèmes et mélodies du Costa Rica. L'orchestre symphonique est renforcé par des percussions du cru, et notamment les marimbas, bien sûr.

Inspiration costaricienne, une page symphonique signée Carlos Guzman sur Ocoramonde. Voilà pour le Costa Rica. Au terme de notre parcours, nous arrivons au point le plus au sud de l'Amérique centrale, à savoir le Panama, qui fait frontière commune sur une toute petite distance avec la Colombie. Mais là, c'est l'Amérique du Sud et c'est une autre histoire. Voici quelques extraits du disque Los de Azuero, musique traditionnelle du Panama, avec, pour commencer, Miguel Ángel Leguizamo.

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1: Un voyage dans le temps pour lancer les 3 heures à venir sur votre web radio des musiques du monde et sur l'appli Radio France, à la rencontre de 2 enfants prodiges, Pépé et Paco, qui deviendra lui, sans coup férir, le plus grand guitariste de son époque.

Solo d'époque d'un guitariste en devenir, âgé alors de 11 ans vraisemblablement. Nous sommes au début des années 60 et sa facilité est déjà impressionnante. Des enregistrements privés d'alors et qui ont sans doute permis aux deux frères de se faire connaître des maisons de disques espagnoles. Les deux frères en question sont Pepe et Paquito, qui deviendraient Paco de Lucía. Pepe chante, Paquito joue de la guitare et semble déjà maîtriser toutes les subtilités des palos, ces styles du flamenco, jusque dans leurs évolutions les plus récentes.

romance de Juan Osuna, popularisée par Manuel Caracol et reprise ici par deux étoiles montantes du flamenco des années 60, deux enfants encore, ou presque, Pepe à 13 ans et Paco 11, Pepe et Paco de Lucía, dont on découvre à l'occasion de cette parution de 2024 le tout premier enregistrement resté longtemps privé. Leur palette est déjà impressionnante, des palos à la mode jusqu'aux plus anciens comme le fandango, dont certains prétendent qu'il s'agit du chant le plus ancestral qui soit en Andalousie. Ancestral et toujours très local, en voici un qui nous vient de Santa Eulalia.

d'un Paco à l'autre, Paco de Lucia d'un côté et Paco El Lobo, le loup. On aime énormément les apodos dans le flamenco, les surnoms qui souvent s'accolent à toute une lignée d'artistes. Et de Santa Eulalia, nous nous sommes rendus à Jerez de la Frontera avec l'une de ses bulerías gitanes à la vitalité contagieuse. Dans les années 90, le flamenco a largement contaminé toute l'Espagne. C'est à Madrid que se forme le groupe Radio Tarifa. Radio Tarifa, c'est Fain Dueñas, Benjamín Escorriza et le français Vincent Molino. Ils nous emmènent ensemble entre flamenco et musique médiévale, arabo-andalouse de préférence, un affluent incontestable du flamenco.

Niño de Elche, comme son apodo l'indique, est natif d'Elche, dans la province d'Alicante, non loin de Valence. Et un palo festif, le bien nommé Joie, Alegrías en espagnol. Et voici S'avancer vers nous sur votre web radio des musiques du monde signée France Musique, les membres de Ketama, pionniers de ce qu'on appelle le Nuevo Flamenco au début des années 80, année de la Movida madrilène. Un style prompt à s'ouvrir à d'autres musiques, celles d'Amérique du Sud par exemple, et aussi, à partir de 1988, à la cora, parfait partenaire de la guitare flamenca. Ce sera en l'occurrence la cora de Toumani Diabaté, grand musicien malien décédé en 2024.

de la guitare flamenca à la cora et de la cora à la guitare du blues malien avec celui qui fut le protégé du grand Ali Farka Touré. Nous nous promenons dans l'ancien royaume Songhai pour lequel Samba Touré a créé un style personnel, le Songhai Blues.

Voyage géographique et voyage dans le temps sur votre web radio des musiques du monde, signée France Musique pour l'appli Radio France, avec l'un de ces ensembles qui firent les riches heures des années 80 dans la capitale malienne Bamako. Ils associent librement, et avec le concours de la fée électricité, musique des chasseurs Wassoulou, chant des griots et danse pastorale Sénoufo au psychédélisme occidental. Les ambassadeurs du motel de Bamako les précèdent dès les années 70 avec ce titre qui passera à la postérité en même temps que le nom du jeune chanteur d'alors qu'est Salif Keïta, variation sur un chant traditionnel de louange réservé aux grands guerriers et aux héros mandingues.

Kante Manfila. C'est le complice musical par excellence pour Salif Keïta. C'est ce Kante-là qu'il chante avec sa guitare, celui-là même qui lui écrit des chansons sur mesure et adapte pour lui des chants traditionnels au sein des ambassadeurs du motel de Bamako. Kante Manfila, qui vient d'une grande famille mandingue de forgerons, et Salif Keïta, qui apprend énormément avec lui, notamment dans la virtuosité naturelle de son jeu de guitare.

Kante Manfila toujours, qui vient de Haute-Guinée, d'une famille de forgerons certes, mais aussi de famille de griots. Et il accompagne très jeune les prières traditionnelles au balafon, ce xylophone emblématique d'Afrique de l'Ouest. Car ce n'est qu'après qu'il s'intéresse à la guitare, et avec quelle aisance. Nous sommes en 1979, les ambassadeurs du motel de Bamako sont maintenant en Côte d'Ivoire. Le climat politique s'est entre-temps singulièrement dégradé au Mali, il faut dire, et de ce fait, ils se nomment désormais les ambassadeurs internationaux, ce qui a le mérite de régler définitivement le problème d'éventuels déménagements futurs. C'est alors aussi que vient le succès universel de Manjou.

De l'héritage mandingue à l'héritage Apala. Sur votre web radio des musiques du monde, signée France Musique pour l'appli Radio France. Et du Mali, via la Côte d'Ivoire, au Nigeria, avec Kassoumou Adio. Il chante en Yoruba le répertoire Apala, un style à base de percussions développé à la fin des années 30, pendant la période de colonisation britannique. Et c'est pendant la même période qu'Alik Nkata se trouve enrôlé par l'édit britannique et leur armée pour aller se battre au Burma, qui deviendra la Birmanie puis le Myanmar. Alik Nkata en rentrera fort heureusement entier pour devenir directeur de Radio Lusaka, la capitale, musicien bien sûr et combattant pour la liberté.

Après une étape en Zambie, c'est juste à côté, au Malawi, que vous emmène Okora Monde avec Yosefe Maligwa, sa guitare quatre cordes et son tambour à pied, et Yobu Maligwa, son frère, qui joue lui du babatoni, une sorte de slide bass artisanal à une seule mais longue corde. Musiciens de rue tous deux, leur duo naît pendant la famine que connaît le Malawi en 2002. Leur quatrième album, lui, paraît en juin 2005.

Depuis le Malawi, revenons sur nos pas et de Lusaka, la capitale zambienne, filons au sud-est vers Harare, capitale du Zimbabwe. C'est là que fusionnent dès 1972 le rock, la rumba congolaise, la mbakanka des Zoulous d'Afrique du Sud, née dans les années 60 et dans une ambiance de prohibition, la soul également et les rythmes traditionnels du pays. Le tout à même de défier l'ordre colonial britannique, là aussi, de ce qui s'appelait alors la Rhodésie et qui ne deviendra Zimbabwe qu'à son indépendance en 1980.

Stella Chiweshe est la star de cet instrument étrangement apaisant qu'est la mbira, un lamellophone géant qui est un peu le symbole du jeune Zimbabwe d'alors. Nous sommes dans les années 80, un pays enraciné dans sa culture et dans sa vie spirituelle. La mbira, elle, nous vient du peuple Shona, également présent en Zambie et au Mozambique, un peuple spécialiste du travail du bois et du métal, qui sont, et cela tombe bien, réunis dans cet instrument fétiche, qui est aussi une sorte de téléphone connecté pour eux aux esprits, à l'eau, aux arbres, aux pierres, aux oiseaux, et qui évoque ici l'effet des herbes qui soignent.

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au Botswana avec Okoramonde et avec l'appli Radio France à la rencontre des San, les plus anciens habitants d'Afrique de l'Ouest, chasseurs et cueilleurs, dont les prières sont répétées encore et encore. Ce sont eux que les colons nommaient hommes du bush, les fameux bushmen, et leur langue nommée Ta, ce qui signifie littéralement « être humain », une langue du groupe des langues Khoisan, très différente de leurs voisines et reconnaissable entre mille. Ourlez quels sont de ces claquements de langue si particuliers.

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C'est cette fois en Namibie, dans le nord du désert du Kalahari, que nous retrouvons le peuple San, et plus précisément les Juwansi. Leur musique instrumentale est jouée en couple, instruments et voix, ici accompagnée par un arc à résonateur buccal. Celui qui en joue est littéralement couché sur le sol et tient son arc dans sa bouche, perpendiculairement à lui, et à suivre par un lamellophone qui évoque dans sa langue un peuple voisin, et plus particulièrement l'histoire d'un garçon amoureux d'une fille qui le repousse. Éternelle rengaine.

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C'est maintenant au Cameroun que vous emmène votre web radio des musiques du monde, signée France Musique pour l'appli Radio France, avec une personnalité unique. Francis Bebey conçoit la musique comme une façon d'embrasser le monde, tradition et futur mélangés, comme une philosophie, une sagesse et par-dessus tout pour lui, un moyen privilégié de partager la richesse de l'héritage culturel africain. Les instruments occidentaux modernes, comme les synthés ou même les boîtes à rythme, il ne les voit pas comme des ennemis, mais comme des alliés dans cette quête spirituelle tournée vers le reste du monde.

0: Cameroun, toujours, avec la merveilleuse collection Okora Radio France et le peuple Ouldémé. Leur ensemble de flûtes Agelin est composé de 10 tuyaux de longueurs différentes joués par 3 à 5 femmes qui libèrent littéralement la magie de cette polyphonie en hoquet. Polyphonie qui fait intervenir ces flûtes à notes fixes, mais aussi la voix de chacune de ces femmes. Après la fin de la récolte du mil, vient le temps des chants de farine, chants toujours improvisés qui évoquent un fiancé, un être aimé ou simplement les anecdotes du village et où l'on entend très nettement le son de la pierre frottée sur la table à moudre.
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1: Alors que nous approchons la fin de notre voyage de 3 heures, et avant d'autres aventures de l'écoute sur Encora Monde, voici un trésor des archives de Radio France dû à l'écrivain, producteur et créateur radiophonique José Pivin. Ce sont des prises de son directes réalisées à Zoé Télé. Alors Zoé Télé en Toumou, cela signifie « éléphant debout ». Zoé Télé, c'est une petite ville du Cameroun, et ces prises de son nous sont restituées telles quelles, dans tout leur naturel. On y entend en particulier le mvet, cette sorte de harpe sitar, mais aussi le mbomvet, qui est à la fois le joueur de cet instrument et le conteur de récits héroïques qui porte le même nom que l'instrument. Tout se tient.

0: 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Vous avez besoin de coups de kiri? Ben avant la bande, on voit un nebe à dalle, madame Boro. Avant la bande, on voit le Nsa wa adam fanu kwanu kwi bodo bete ya fanu kwanu ku bi za yenda. 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
1: Les récits oraux du Mvet seraient apparus au cours de la migration des peuples Fang, Beti et Boulou vers l'Afrique centrale. À l'origine, il s'agit d'un récit de préservation et de transmission de la mémoire lignagère qui aurait pu se perdre en route. Ce sont plus particulièrement les Beti et les Boulou que l'on retrouve au Cameroun, pays si cher au cœur de José Pivin qui a initié ces précieux enregistrements d'archives. Et le voyage se poursuit sur Okora Monde et sur France Musique.
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3: La tradition de la musique tzigane en Turquie, cela existe bien. Les trois frères Erkos nous le démontrent avec une virtuosité qui leur est propre. Ils sentent respectivement keman ou des clarinettes, accompagnés par deux autres musiciens au kanun et darbuka.

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1: Le peuple rom est arrivé en Europe il y a très très longtemps. De nombreuses hypothèses sur leur origine ont été mises à travers des âges. Ce qui est généralement admis aujourd'hui, c'est qu'il s'agit des anciennes tribus nomades des provinces de Gandhara et de l'extrême nord du monde hindou, aujourd'hui Afghanistan. Tout d'abord, ils ont séjourné en Turquie avant se divisant en deux branches et continué leur périple vers l'Europe, laissant partout sur leur passage des traces. Et c'est grâce à elles, représentées par leur musique généralement, qu'on peut voir aujourd'hui, même si c'est très approximatif, leur trajet. C'est parfois étonnant de constater que les marques immatérielles qu'ils ont laissées ici ou là sont toujours présentes et qu'ils ont à tel point influencé nos cultures partout en Europe.

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1: Après un crochet par Togo et Brésil, nous voilà en Europe centrale, chez les bergers polonais des Beskides, ces belles moyennes montagnes, et dans un village au nord de Slovaquie. Les chants de cette région sont souvent à plusieurs voix, comme ces chants de fenaisans chantés traditionnellement en plein air et en donnant bien la voix. Il y a une raison pour tout cela. Les groupes des filles ont essayé d'attirer l'attention des garçons tout en travaillant et à distance.

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1: Ce petit tour chez les Slaves d'Europe se termine en Russie et en Bulgarie. « J'étais chez toi hier soir », chante l'ensemble bulgare vocal de Hadjimovo. Au carrefour de l'Europe et du Proche-Orient, dans un bassin traditionnellement très riche en folklore, les Bulgares sont également les héritiers de cultures antiques. Ces influences anciennes sont encore plus évidentes.

à l'Est, au Moyen-Orient, à Tadjikistan par exemple. L'ensemble d'Ordane mené par Yorabek Nabiyev nous le prouve en interprétant un très ancien makam d'origine perse.

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1: La musique ouïghour, le chant courtois du sud de la Chine et les improvisations vietnamiennes nous ont amenés directement en Perse et à sa tradition lettrée. Ces poèmes mis en musique sont interprétés ici par l'ensemble Rast et Mozaffar Shafi.

C'était des louanges à l'harpe venues de Birmanie, un pays très peu ouvert avec la population qui n'est pas habituée à partager ses traditions et sa culture. Et pourtant, il y a un tas de choses à y voir et à entendre. Ce louange, par exemple, qui est destiné à un instrument magnifique traditionnel, une harpe superbe à 13 cordes. Mais partons maintenant danser un peu plus au sud, dans les Caraïbes.

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1: Et de rythme de la rumba cubaine, nous passons à la complainte congolaise. Ce genre musical profondément ancré dans la musique traditionnelle en général a une fonction sociale particulièrement importante. Que ne suis-je scarabée plutôt comme ? Lorsqu'il est en haut du palmier, le scarabée est à l'abri sous sa carapace. Personne ne songe à venir le déranger. Mais moi qui suis homme, je suis malheureux. Chacun a une famille, pas moi. Je finirai un jour mangé par les chacals. Ainsi chante Gabriel Basumba en s'accompagnant au pluriarque à cinq branches, un instrument composé d'une caisse de résonance recouvert d'une table d'harmonie en bois.

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Blues kényan pour commencer avec Abana Ba Nasseri. Trois musiciens, Shem Tube, Justo Osala et Inos Okola, pour un groupe fondé dans les années 60 à Bounior, dans l'ouest du pays. Qui dit blues africain dit blues malien, et qui dit blues malien dit l'incontournable Ali Farka Touré, décédé en 2006 à Bamako. C'est aux côtés de l'écrivain Amadou Ampaté Ba qu'il parcourt le Mali à la fin des années 50 à la découverte des musiques traditionnelles, et ce voyage nourrira sa propre musique le reste de sa vie durant. Voici la chanson qui donne le titre à son album posthume, remasterisé tout récemment.

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Donnez-nous des motopompes pour qu'on puisse quand même venir à nos besoins naturels pour trouver la vie et le savoir et la sagesse.

Karkar, littéralement cassé cassé, est le surnom de Boubacar Traoré, dernier bluesman malien de sa génération après le décès d'Ali Farka Touré, entendu juste avant. Première star de l'indépendance dans les années 60, Boubacar Traoré disparaît de la vie musicale pendant 20 ans avant de faire son retour dans les années 90. Autodidacte, il s'inspire de la tradition kassanké, issue du nord-ouest du Mali, et se situe aujourd'hui entre blues, folk, musique créole, cajun et zydeco, quelque part finalement entre le Mali et la Louisiane.

Carlton Rara est un musicien franco-haïtien qui se fait aujourd'hui appeler Carl O, à la voix taillée pour le blues, une voix qu'il accompagne volontiers lui-même aux percussions. Marlène Dorsena, elle, est née à Haïti et c'est son grand-père qui l'initiera au rythme traditionnel haïtien avec les instruments qu'il fabrique lui-même. Elle chante en créole ses racines africaines, mais aussi la lutte des femmes et s'implique pour l'amélioration des conditions de vie des enfants des rues à Haïti. Blues quand tu nous tiens.

La chaude voix d'Eileen Barnes, enregistrée pour un live à FIP en 2007, illustre à merveille la trempe de cette artiste inspirée par le métissage. Elle-même, il faut dire, est le fruit d'un rare mélange de sang hindou, amérindien, africain et irlandais. À suivre, un chant enraciné dans la tradition Wassoulou du sud-ouest du Mali, cette fois-ci, celui de Naawa Doumbia. S'il est vrai que l'oiseau ne peut se passer de la branche de l'arbre, le poisson de l'eau, l'animal de la brousse, il est tout aussi vrai que nous ne pouvons nous passer les uns des autres. Alors aimons notre culture et même vous qui

Dans la vaste contrée du blues malien et plus particulièrement Bambara, nous croisons maintenant la route de Lobby Traoré, mort à 49 ans en 2010 et véritable légende du blues africain. À suivre, un enregistrement de ses débuts en live en 1995 dans l'ambiance bondée et électrique du bar Bozo à Bamako que les autorités allaient bientôt contraindre à fermer. Son alliage de musique bambara et de guitare électrique, tout à sa joie à l'époque d'utiliser une pédale flanger flambant neuve, ses chansons philosophiques et sociales sur la difficulté pour les ruraux récemment arrivés à la capitale d'y trouver leur place, rencontraient là un public conquis.

Samba Touré grandit dans la région de Tombouctou. D'abord chanteur, il apprend la guitare sur les conseils d'Ali Farka Touré, qui lui demandera de l'accompagner dans une tournée internationale à la veille des années 2000. Avec son album Albala, Samba Touré dénonce l'alliance des terroristes islamistes et des rebelles Touaregs qui ont plongé le pays dans cette crise, ainsi que la corruption et d'autres maux de la société malienne. Wande est son dernier album en date, paru en 2018.

Sur les routes du blues africain, nous voici parvenus à Madagascar avec Tao Ravao. Né en 1956 de mère Betsy Léo et de père français, il part pour le pays de son père à l'âge de 12 ans. D'abord mandoliniste, puis banjoïste, c'est la guitare qui l'accompagne finalement sur les routes. Et ce sera pour lui la rencontre avec Homesick James, père du blues électrique, qui s'avérera déterminante. Il revient ensuite à Madagascar, où il est fasciné par la musique de la grande île et plus particulièrement par celle de sa guitare rectangulaire emblématique, la Kabosi.

Abou Diarra est marqué par la culture ancestrale des chasseurs mandingues. Il est joueur de ngoni, un instrument malien à la fois harpe et guitare, qu'il utilise tantôt comme harpe ou guitare, justement, et tantôt comme basse ou percussion pour explorer sa fascination pour le blues, le jazz, le reggae ou le groove. Quant à la musique de Bam Moody, s'il fallait la définir, ce serait celle d'une transe arc-en-ciel glissant entre rock ambient

chant et musique ethnique improvisée. Entre incantations lunaires et traditions nomades, il transmet le raffinement en même temps que la simplicité des pasteurs peuls. Quelque part entre blues africain et musique maure.

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Les filles de Ili Haddad est un groupe composé de trois jeunes femmes et d'un guitariste additionnel, originaire d'Ili Haddad, dans le Sahara nigérien. À l'origine, il y a Fatou Seydi Khali, en photo, avec une guitare offerte au guitariste de Mdou Mokhtar et le producteur qui a offert cette fameuse guitare, découvrant la photo sur un réseau social bien connu. C'est le début de l'aventure. Et le tendé qu'elles interprètent est une tradition de chant et de percussion des femmes Touareg que les trois filles de Ili Haddad ont adapté aux guitares. Et voici à suivre le groupe emblématique du blues Touareg sur les scènes internationales, j'ai nommé Tinariwen. Leur musique Assouf, qui signifie en tamashek, la langue des Touareg, solitude et nostalgie, fait la synthèse entre le blues, le rock et la musique traditionnelle Touareg.

Tetran Finatawa, les étoiles de la tradition, littéralement, est un groupe de nomades Wodahabe, une ethnie Peul, et d'autres nomades, eux d'origine Touareg. Il s'est constitué lors du Festival du Désert, fondé à l'origine pour célébrer les cultures des peuples des lisières du Sahara, en 2004, en signe d'entente entre ces deux populations du Niger qui entretiennent parfois, il faut bien le dire, des relations tendues. En concert, les musiciens et chanteurs des Tetran Finatawa se produisent en costume traditionnel, les Touaregs portant la robe et le chèche, les Wodahabe en robe longue et portant des chapeaux prolongés d'une plume ainsi que des peintures faciales. Les paroles des chansons sont écrites dans les deux langues, le tamashek des Touaregs et le fulfulde des Wodahabe.

Notre voyage du jour sur les routes du blues africain touche à sa fin avec le Camerounais Blik Bassi et les quatre garçons de Songhoi Blues. Ils se sont rencontrés au Mali, à Bamako, ont ensuite croisé les Anglais du projet Africa Express et le succès d'un premier morceau leur a permis d'enregistrer leur premier album, Music in Exile, un disque engagé, traversé par l'histoire, chanté en Songhai et en Bambara, mélangeant le blues, le rock et les instruments mandingues. Ils reprennent notamment à suivre ce titre du grand Fela Kuti avec son fils Femi au saxophone.

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1: Invitation à la méditation avec un immense joueur de shakuhachi, le japonais Goro Yamaguchi, auquel l'empereur décerna le titre de trésor national vivant. Né à Tokyo en 1933, il a été l'élève de son père. Il a commencé lui-même à enseigner à l'âge de 16 ans et est devenu le président de l'association des joueurs de shakuhachi fondée par son géniteur. Très empressé de faire connaître son instrument à l'étranger, il a été désigné de nombreuses fois pour des missions culturelles. Bien que mort en 1999, son art et sa spiritualité nous sont accessibles par le truchement d'enregistrements aux multiples bienfaits. La pièce intitulée « Mulkaiji Raibo » fait partie du répertoire Onkyoku, c'est-à-dire le répertoire religieux spécifique au shakuhachi. C'est une pièce originelle qui n'était jouée que par les moines zen de la secte Fuke.

Elle fait partie des trois plus anciennes pièces du répertoire Ankyoku et elle est renommée et vénérée comme telle. Elle fut composée par un célèbre disciple qui avait rêvé dans un temple qu'il était sur un bateau en pleine mer, dans la brume, et qu'il avait entendu de magnifiques mélodies de flûte sans savoir d'où elles venaient.

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1: Après cette rêverie zen, interprétée au shakuhachi par Goro Yamaguchi, place à Ravi Shankar. Sur le disque Ravi Shankar in Hollywood, 1971, on trouve un splendide raga du matin d'une durée légèrement supérieure à 50 minutes, intitulé Hollywood Raga Parameshvari. L'enregistrement fut réalisé lors d'un concert privé chez Ravi Shankar sur Island Avenue en juin 71, concert auquel assistait un des Beatles, George Harrison. Shankar, durant cette représentation, se confia à ses convives sur son désir de faire quelque chose pour les Bengalis du Pakistan oriental, le futur Bangladesh, qui, déclarant leur indépendance, vivaient une féroce répression lors de ce que l'on a appelé la Troisième Guerre indo-pakistanaise de 1971. Cette guerre allait entraîner la mort de 3 millions de personnes. Ce concert privé de Ravi Shankar fut ainsi un événement historique puisqu'il fut le point de départ de ce qui allait devenir un des premiers grands concerts de charité de l'histoire, le concert pour la libération du Bangladesh avec Harrison en vedette. Ayant tous ces éléments contextuels, on peut donc imaginer aisément l'implication émotionnelle de Ravi Shankar au moment de cette interprétation, le 12 juin 1971.
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1: Abdel Halim Hafez, né en 1929 et mort en 1977, fut un chanteur et acteur égyptien immensément populaire dans le monde arabe durant trois décennies, des années 50 aux années 70. On le surnommait le Rossignol Brun dans les médias arabophones, car il se distinguait de ses rivaux à la scène, dont la grande Oum Kalsoum, en s'appropriant l'art du tarab, à savoir l'art de la chanson, en la modernisant, en lui donnant un nouveau souffle. Mixant habilement une fidélité à la tradition et un apport stylistique relevant du chant des crooners américains, le Sinatra du Nil a en fait créé un nouveau style, considéré aujourd'hui comme un modèle pour de nombreux artistes. Nous l'écoutons en concert, c'est son disque intitulé « Maoud ».

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1: Quittons le Sinatra du Nil, Abdelalim Hafez, pour nous rendre en Centre-Bretagne et écouter le trio Éric Marchand. Marchand chante, il est accompagné au oud par son comparse Thierry Robin, au tabla par Hamid Khan, ainsi qu'à la bombarde Yuan Le Bihan et au violon Fanch Landreau. Nous écoutons la pièce Al Lesvam, La Marâtre.

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1: Après le trio Éric Marchand, nous retrouvons l'Iranien Jamshid Chemirani, convive régulier de nos voyages musicaux sur Okora Monde. Grand improvisateur aux zarbes, nous l'avons déjà entendu en solo. Le zarbe, sorte de tambour à une face. Chemirani prend ici le rôle d'accompagnateur, toujours aux zarbes, pour le musicien Dariush Talai, qui joue, lui, du tar, instrument à cordes pincées que l'on peut apparenter aux luths. Place à la musique savante iranienne avec la pièce Dastgah-e Shukr.

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1: C'est un instrument mythique qu'on connaît de la musique des Balkans, spécialement de Bulgarie. Mais qu'on sait moins, c'est la longue histoire et le long périple aussi que cette flûte oblique diatonique, dans la majorité des cas, a parcouru. C'est parce que ses origines nous amènent dans les montagnes d'Anatolie, où on trouve le kaval, tel est son nom, dans la bouche des bergers locaux et entre les mains des Yurouks, une tribu ottomane nomade. C'est justement grâce à eux que le kaval a pris son envol à travers de l'Empire.

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1: Fabriqué en bois de cerisier, alisier, grenadier, parfois en roseau ou même en palissandre, on connaît le caval roumain, bulgare, moldave, égyptien, serbe, arménien et turc, bien entendu. Et partout où il est passé, il a laissé une trace particulière grâce à son timbre caractéristique facilement reconnaissable. Mais là, à la fin, nous revenons en Turquie, son berceau, pour écouter quelques légendes.

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1: De commencer par la légende du mont Ararat n'est pas le pire chemin pour aborder des légendes populaires. On peut très bien commencer par la plus connue, parce qu'elle était reprise de nombreuses fois pour raconter toujours la même histoire, celle du déluge. Mais nous ne restons pas dans ce récit catastrophique, puisqu'il y a d'autres légendes, non moins intéressantes, qui sont parvenues jusqu'aux nous grâce à la musique et aux chants traditionnels.

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très longtemps, la paix était sur eux. 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

jour. 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

0: 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L'eau est devenue mauvaise, dit-il. 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

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Mais le sorcier les repoussa du pied et montra le jeune prince, le bébé de 6 mois. Voilà, dit-il, ce que nous avons de plus précieux. Et la mère, effrayée, serra son enfant sur son cœur. Mais la mère était aussi la reine. Et droit au bord de l'abîme, elle leva l'enfant souriant au-dessus de sa tête et le lança dans l'eau mugissante. Alors, des hippopotames, d'énormes hippopotames émergèrent et se plaçant les uns à la suite des autres formèrent un pont. Et sur ce pont miraculeux, le peuple en fuite passa en chantant.

Poupou passe à la dernière et trouva sur la rive son peuple prosterné. Mais la reine était aussi la mère. Elle put dire seulement Baouli, ce qui veut dire l'enfant est mort. Et c'était la reine Poukou. Et le peuple garda le nom de Baoulé.

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1: Le Sénégalais Lamine Konté, avec sa kora, nous a raconté une légende de Baoulé. Et puis nous viennent pêle-mêle une légende du cheval noir en Mongolie, de Radhakrishna, le symbole de l'essence divine en Inde. Mais le plus étrange reste à venir. C'est la légende albanaise d'une femme emmurée vivante. C'est une horreur, je vous le dis. Heureusement, ces drames sont un peu adoucis par la musique venant de Tahiti et même par celle des Tatars de la Crimée. C'est eux qui ont labouré cette terre depuis la nuit des temps, ce qu'on a tendance à oublier.

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1: Le vieux merle et le matelot fanfaron, c'est ainsi qu'on chantait autrefois en Bretagne et c'est les voix légendaires des sœurs Goadeg qui nous le rappellent dans cet enregistrement et un arrangement collectif du groupe Barzac. Se souvenir des choses pour pouvoir les transmettre aux générations suivantes, c'était le souci des anciens qui ont élaboré différentes techniques pour y arriver. Des Indiens d'Amérique, par exemple, ont trouvé un moyen particulier pour ne pas oublier des légendes, des histoires de leur peuple. Ils ont dansé, comme ils ont fait souvent, vous me dites, mais là, c'est une danse spéciale, la danse de la mémoire.

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1: Et parfois, même les musiciens classiques contribuent à perpétrer la mémoire traditionnelle, comme c'est le cas dans ces captures dans le style tzigane de chez Alia Vox. C'est l'orchestre Hesperion 21, mené par Jordi Saval, qui nous propose ces captures et qui, pour l'occasion, collabore avec des musiciens de l'Europe centrale et des Balkans. Changeons la région maintenant pour aller chercher des souvenirs des anciens en Irak, en Turquie et à Zanzibar.

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Salam Dance, un duo joué au oud par Georges Sawaya, musicien libanais très reconnu et très respecté, et Mario Sawaya à la darbouka, corde pincée et tambour à main, simple et efficace. Cet instrumental introduit l'album Arabic Songs of Lebanon and Egypt, chants arabes du Liban et de l'Égypte, constitué de pièces jouées et chantées par le Georges Sawaya Trio et un chœur de femmes enregistré à Washington en 1956. Un trésor de notre discothèque de Radio France, la plus importante en Europe en nombre de références, et c'est toujours un véritable plaisir de dénicher des pépites et de vous les partager. Le crépitement du micro-sillon rajoute à la magie.

Sawil Balak Yahaboub, sois patient, mon bien-aimé, c'est dit. Georges Sawaya au oud et au chant, Stéphane Dirtadian au violon, Philippe Boutara à la darbouka et Michel Sawaya au daf, ainsi que le chœur Sawaya avec toute la famille côté femme, Adèle, Juliette et Marie Sawaya, nous interprétaient deux chansons d'amour du Liban, un micro-sillon enregistré à la fin des années 50, tout comme le premier disque enregistré aux États-Unis dont nous écoutions des extraits juste avant. Allez, nous écoutons l'instrumental endiablé qui referme ce disque et nous continuons ensuite avec d'autres artistes libanais, notamment Nasser Makroul et son bouzouk.

Nasser Makhroul au bouzouk, Mahmoud Ajrouch à la flûte naï, Mohamed Al-Sabsabi à la sitar kanoun, Saïd Salam au oud et côté percussion, Abed Mouzakzak à la darbouka et Abdel Karim Kazmouz sur son tambour Rik nous proposait une évasion au Liban. C'est le titre de cet album enregistré au mi-temps des années 70 par Pate Marconi. Le cèdre en partage sur Okora Monde. Le cèdre, arbre dont le bois est la source de vie, représente la force, la résilience et la permanence pour les Libanais, en plus de figurer au centre de leur drapeau national depuis déjà plusieurs décennies. Parmi les musiciens que nous venons d'écouter, il y a Mohamed Al-Sabsabi à la sitar kanoun. Je vous propose de l'écouter ici en solo dans le très impressionnant Nourawand, qui représente la beauté de la sitar classique au Liban.

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1: Matar Mohammad, grand maître du luth bouzouk, enregistré en concert au théâtre de Beyrouth en 1972 par les bons soins de Jalal Khoury, qui avait gardé les bandes dans ses archives personnelles et qui s'était assuré, 3 mois avant la disparition du musicien en 1995, de la collaboration de ce dernier à cette production, publié sous forme d'un disque de la Maison des Cultures du Monde et intitulé rétrospectivement après la mort du musicien, Liban, Matar Mohammad, 1939-1995, hommage à un maître du bouzouk. Restons au Liban avec un autre instrument, la voix humaine. Nous écoutons Rida Ramal a cappella dans Taltim, battement de coulpe, un extrait d'un disque au sein duquel le chanteur nous invite à la plus grande fête de la communauté chiite, Ashura, commémoration du martyr de l'imam Hussein, événement historique qui a marqué la communauté chiite. Le chanteur présente ici une interprétation habitée du huzn, la tristesse, en psalmodiant de manière tout à fait saisissante.
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Poème en l'honneur de la famille du prophète, pièce qui appelle à la dignité, la tristesse contenue, l'admiration presque sacrée, chantée ici en arabe classique mais dans le style du Mukhana libanais par Mohamed Ramal et ses musiciens. Cet extrait du disque Liban, l'épopée de l'Ashura, une production de l'Institut du monde arabe.

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1: Ziad Harbani est un artiste libanais né en 1956 à Antelias, fils de la célèbre chanteuse Fayrouz et du compositeur Assi Harbani. Il est largement reconnu pour ses talents de musicien, de compositeur, de dramaturge et d'acteur. Il nous chantait ici Shuhal Liam, titre qui se traduit par « Quelles sont ces journées ?», expression qui reflète une nostalgie ou à tout le moins une réflexion sur les temps actuels par rapport au temps passé. Nous restons dans la galaxie de Ziad Harbani, ce touche-à-tout de génie avec « Salahalouni El Nas, les gens m'ont demandé », la célèbre chanson qu'il écrivit pour sa mère, Fayrouz, en 1973, alors qu'il n'avait que 17 ans. Nous écoutons cette très belle mélopée dans l'interprétation de la chanteuse de jazz franco-libanaise Emma Pratt sur son album « Ahama ». À sa suite, nous écouterons la maman de Ziad Harbani elle-même.

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1: Fayrouz, la diva libanaise dans Hal Mahata, La Gare, comédie musicale des Rahbani Brothers, les frères Rahbani étant son époux, Assi Rahbani, et Mansour Rahbani, le grand poète. Un enregistrement de 1973 qui capture l'essence de cette œuvre remarquable. Auparavant, nous avons également eu un extrait de l'album Fayrouz in America, paru en 1971, une compilation de divers de ses concerts donnés outre-Atlantique, aux USA, notamment à Carnegie Hall, mais aussi au Canada, pays qui n'est pas le 51e État des États-Unis, qu'on se le dise. Et puisqu'on parlait de comédie musicale, il est bon de rappeler que les frères Rahbani en ont composé plusieurs. Leur collaboration a d'ailleurs marqué profondément l'histoire musicale du Liban et même tout autour du pays. Voici un pot-pourri de leurs œuvres, un brin kitsch et toute réjouissante.

Fayrouz dans les opérettes libanaises, les comédies musicales libanaises, les chansons de variété pop libanaises, toutes composées par les frères Rahbani, entité sous laquelle ce duo, durant des années, révolutionna la scène musicale au Liban et au-delà. Les frères Rahbani, à savoir Assi, l'époux de Fayrouz, et Mansour, le frère, connu essentiellement pour sa plume de poète. Le fils de Fayrouz et de Assi, Ziad Rahbani, n'est bien sûr jamais trop loin. Il est dans le prolongement, en quelque sorte, du père et de l'oncle, leur héritier indiscutable, mais un compositeur génial dont je vais vous proposer en intégralité son album culte, Benesbe Labokra Chou. Mais avant cela, voici ceci.

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2: Ziad Harbani 0007, le thème de Monty Norman pour James Bond à la sauce libanaise. Ziad Harbani est bien plus encore que son père et son oncle, les Harbani Brothers, un compositeur à l'éclectisme flamboyant. En 1978, âgé de 22 ans, il sort au Liban son album culte Ben Esber, La Bokra, Chou, titre qui se traduit littéralement par « Et pour demain, quoi ?» Question en suspens, en gros, qu'est-ce qui nous attend demain ? Il s'agit de la musique de sa propre pièce éponyme, diatribe sociale sur la société béroutine, soulignant les difficultés de vivre dans le climat social et politique tendu de la guerre civile libanaise. Écrite, mise en scène et jouée par Harbani, la pièce suit le quotidien et les vicissitudes d'un jeune couple tenant un café au cœur de Beyrouth. Cette œuvre, longtemps introuvable, a été rééditée en 2021 par le label We Want Sounds. Elle fusionne habilement la musique arabe traditionnelle avec des influences occidentales telles que la bossa nova, le jazz, le funk, créant une ambiance unique et très métissée. On pense par moments à Lalo Schifrin et ses musiques de films, voire à Gainsbourg et son histoire de Melody Nelson parue en 71, 7 ans plus tôt. Je vous en propose l'écoute intégrale, une quarantaine de minutes de bonheur sur Okora Monde.

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